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0: Donc là, tu peux le remonter et puis tu pourras faire des petits mouvements tout lents pour que ça fasse sonner le verrou.
1: Ouais.